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Histoire de Haïti Cité. 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

La guerre, c'est comme la chasse. Et sauf qu'à la guerre, les lapins étirent aussi. Allah, c'est la parole de Sa Majesté Nerudam Pichet.

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2: Abu Dhabi est repoussé par l'Arabie Saoudite vers le bout de la péninsule et coincé entre le golfe Persique et le golfe d'Oman. Le pays partage avec Oman cette pointe, mais Oman, divisé en deux parties, ferme l'extrémité de la péninsule. Le président égyptien, à l'époque Gamal Abdel Nasser, fâché de recevoir de multiples demandes d'indépendance des Roitelets locaux, leur a enjoint de se fédérer. Ainsi ont été créés les Émirats arabes unis. La façon la plus simple d'identifier les différents territoires est d'aller dans le sens des aiguilles d'une montre. À Abu Dhabi, l'émirat, de loin le plus grand et aujourd'hui, grâce au pétrole, le plus riche, il a comme charge la particularité de traverser la péninsule du golfe Persique au golfe d'Oman. Puis Dubaï, l'émirat commerçant qui a toujours échangé avec l'autre côté du golfe Persique, avec l'Iran, l'Afghanistan et même avec les Indes. Sharjah qui vit de commerce et de pétrole. Ajman, incrusté dans Sharjah, bien connu des philatélistes. Oum Al-Quwain, pays de pêche et de culture. Ras Al-Khaïma, vit aussi de la mer, de la culture et de l'élevage. Ceci est une vue simplifiée. D'autres découpages et contestations agitent cette union. Aujourd'hui, des autoroutes et des zones industrielles parcourent le pays. J'étais là pour former en 3 semaines les techniciens à l'usage d'un matériel électronique. Il y avait 2 types d'élèves, les citoyens et les mercenaires. S'appellent ainsi les Marocains envoyés par leur roi pour servir les pays riches. Abu Dhabi est un pays très riche. Le roi du Maroc salariait les mercenaires et percevait leurs soldes. Il y avait une grosse différence. Mais les mercenaires touchaient une paye 3 fois plus élevée que celle qu'ils auraient reçue dans leur pays. De plus, ils n'avaient pas de véritable limite d'âge. Enfin, très compétents en électronique, ils étaient très demandés par les civils. Ils arrondissaient ainsi leurs pelotes. Avant d'enseigner, j'avais été pendant 1 mois en formation chez l'avionneur. Je connaissais le matériel, mais n'en avais pas une grande pratique. Les commerciaux avaient vendu une formation de 3 semaines. Faut dire que les commerciaux ont l'habitude de vendre quelque chose, non en fonction des nécessités, mais en fonction des possibilités financières du client. Fallait donc tenir ces 3 semaines. J'avais artificiellement découpé le cours, allant jusqu'à évoquer Manissa, anciennement Magnésie, sous la forme francisée, qui est une ville de Turquie, préfecture de la province du même nom. Elle est placée sur le site de l'antique Magnésie de Sipile, où le général romain Scipion à l'Asiatique a battu le roi Séleucide Antiochos III vers 190 ans avant Jésus-Christ. Avantage. Le pays était plus ou moins arabe, turc pour être précis. Mais on ne va pas chipoter. Premier souci. Les mercenaires, qui avaient été formés par l'armée française et avaient des années de pratique, connaissaient le matériel bien mieux que moi. J'ai dû avoir une franche discussion avec le plus ancien, afin qu'ils comprennent que nous étions là pour la même chose, pour l'argent. Ils ne m'ont plus ennuyé. Ils m'ont même informé que pour l'examen final, eux devraient être notés de 12 à 15, et les citoyens de 15 à 18. Les cours se terminaient à 13h et j'avais accès aux messes des officiers. On y mangeait toujours la même chose, des pâtes, sauce tomate et du poulet. Chaque fin de semaine, le jeudi vers midi, il y avait questions écrites.

Curieusement, j'étais toujours appelée quelques minutes à l'extérieur et dès mon retour, les citoyens me rendaient leurs copies. Les mercenaires avaient ostensiblement plus de difficultés et attendaient quelques minutes avant de me les rendre. La plupart des citoyens étaient des paysans sans compétences en électromécanique. L'un d'eux avait même réussi à briser une vis en la dévissant dans l'autre sens. Tous les après-midi, j'allais visiter les environs jusqu'à une heure de route, soit le long du golfe Persique jusqu'à Greywow, en face de la belle île d'Abu El Abiad, ou dans la même direction, Al-Dafra, sur la route de l'Arabie Saoudite. Cette région est cultivée de place en place. Depuis Abu Dhabi, une route traversait le désert en direction d'Al-Ain, du côté des Émirats, et Al-Bouremi, du côté Oman. Bien qu'un peu inquiet, j'ai franchi le pont qui sépare les deux pays pour faire une incursion non autorisée. Heureusement, personne ne m'a contrôlé. J'ai juste pris le temps d'échanger un peu d'argent pour avoir des billets omanais. Le premier week-end, vendredi et samedi, j'ai erré dans Dubaï, la ville. Dans les années 80, elle était entourée d'immenses faubourgs de maisons sans étage, enserrées de claustras, avec des prés et des enclos pour les animaux. Une partie des faubourgs suivait la ligne sinueuse de Dubai Creek, espèce de ria où s'engouffrait la mer. Les hôtels modestes tenus par des Pakistanais n'avaient ni drap du dessus ni couverture. Pour un occidental, on rajoutait un drap du dessus. Il était très difficile de rencontrer des villageois. Ils se méfiaient des étrangers. En ville, les personnes que nous rencontrions étaient des étrangers, souvent des Palestiniens. Selon la Vox Populi, ils étaient moins nombreux depuis qu'il y avait eu une dispute entre Arafat et les princes locaux. On disait même qu'il y avait eu des scènes de chasse dans le désert, les Palestiniens servant de gibier. Les Émiratis aiment la chasse et on ne prête qu'aux riches. Les Émiratis sont très riches. Pour circuler, j'empruntais les autoroutes très nombreuses et bien distribuées. Il fallait rester concentré, car les autoroutes pouvaient se couper à angle droit, avec ou sans feu. Des piétons, des Érythréens probablement, marchaient tout le long de l'autoroute pour ramasser les papiers gras et les détritus. Ils tiraient une poubelle sur roue, comme dans les rues de Paris, mais au milieu de nulle part, en plein désert. Ils étaient déposés le matin, puis récupérés le soir 10 ou 20 kilomètres plus loin, et repartaient le lendemain pour un autre bout d'autoroute. Une des seules fois où j'ai pris un chemin de traverse, j'ai embarqué un autostoppeur chargé de paquets sur une route en ligne droite de plus de 10 kilomètres. Avec des collègues, ils travaillaient en plein champ, loin de tout. Ils disposaient de l'eau d'arrosage et le patron leur rendait visite une fois par semaine. Eux non plus n'avaient pas leurs papiers. Le second week-end, j'ai fait le tour complet des Émirats et dormi dans un hôtel nettement plus luxueux face au golfe d'Oman. Souvent le soir, je fréquentais des restaurants en dehors de celui de l'hôtel où je résidais. Il fallait choisir, soit bien manger, soit avoir accès à l'alcool. Périodiquement, pendant que nous mangions, les serveurs s'alignaient de chaque côté de l'entrée, en tenant chacun une grande plaque de contreplaqué. Pour dissimuler le passage vers les étages d'une personnalité accompagnée d'une ou plusieurs femmes.

Et je reviens maintenant à la revue 21, dont je vous ai déjà présenté quelques articles assez originaux. Alors, si j'ai choisi un article de 21 aujourd'hui, c'est parce qu'il conforte, il illustre, il précise, il corrobore les souvenirs de notre globe-trotteur. Voilà, l'article s'appelle « Vous êtes servi ». Il est écrit par Jorge Leone. Tous les mois, des milliers de femmes indonésiennes partent travailler à l'étranger comme domestiques. Recrutées par des agences spécialisées, elles quittent leur famille pour plusieurs années. Isolées dans des pays qu'elles ne connaissent pas, elles sont à la merci de leurs employeurs. Le réalisateur Jorge Leone s'intéressait à la question depuis longtemps. Quand il a rencontré à Bruxelles une domestique qui venait de s'évader. Parti à deux reprises en 2009 pour l'Indonésie, il y a passé 4 mois. Les témoignages qu'il a recueillis et les situations qu'il a filmées sont éloquentes. La revue 21 a eu un coup de cœur pour ce beau travail documentaire produit par Dérive et diffusé par Arte Belgique. Aperçu en 10 plans, choisi par la dessinatrice Violaine Leroy et commenté par Jorge Leone. Mona et toutes les autres. En 2008 à Bruxelles, je rencontre Mona, une jeune fille de 20 ans, née en Indonésie, sur l'île de Java, arrivée en Belgique en compagnie de princesses émiraties. Elle s'est évadée de l'hôtel 5 étoiles où elle logeait avec ses maîtresses. La police a interpellé Mona dans la rue et recueilli son témoignage. Les princesses, accompagnées par une dizaine d'autres domestiques, sont alors arrêtées et entendues. Elles sont autorisées à quitter le territoire belge jusqu'à la tenue d'un procès qui, à ce jour, n'a pas encore eu lieu, nous dit Jorge Leone en 2012. Mona me raconte qu'elle a été recrutée par le biais d'une agence spécialisée de Jakarta, capitale indonésienne. Tout a été réglé par son intermédiaire, formation, passeport, billet d'avion. C'est aussi l'agence qui a trouvé l'employeur. Mona ignore le montant des frais qu'elle est censée rembourser à l'agence. Elle sait juste que son salaire est versé sur un compte en banque auquel a accès le directeur. Mona souhaite être reconnue comme victime de la traite des êtres humains. Nous sommes en Indonésie, dans la ville de Yogyakarta. Un centre de formation a accepté de nous ouvrir ses portes. Nous rencontrons Dani, une nouvelle recrue. L'agence, c'est l'une des règles, ne veut pas de cheveux longs. Dani est conduite chez le coiffeur avant de participer à une séance photo. Il y a 2 types de photos, sans sourire, sur fond blanc, avec sourire, sur fond rouge. L'image sur fond blanc est utilisée pour le passeport et les documents administratifs. La photo sur fond rouge, avec le sourire, sert à nourrir le catalogue qui sera adressé aux futurs employeurs. Après bien des hésitations, Dani accepte de faire ce que les Indonésiennes ont traditionnellement appris à ne jamais faire, sourire en montrant les dents. Le centre où nous filmons a des allures de pensionnat de jeunes filles. Il accueille en moyenne 80 futurs domestiques. À Jakarta, 500 femmes sont parfois entassées sur un étage. À leur arrivée, les jeunes femmes confient leur sort au directeur d'agence. Elles se retrouvent entre elles pendant quelques semaines à plusieurs mois. Les plus anciennes accueillent les nouvelles et les initient aux règles à respecter ou à contourner.
Pendant leur formation, on leur apprend à nettoyer les surfaces, à utiliser les appareils ménagers, machines à laver, four à micro-ondes, etc. et à s'exprimer dans la langue de leur futur employeur. Le vocabulaire enseigné est ciblé. « Bien, madame, que puis-je faire pour vous, monsieur ?» La durée de leur séjour dans l'agence n'est pas liée à l'aptitude aux tâches domestiques. C'est le rapport à la soumission qui est mis à l'épreuve. Une femme part chez un employeur lorsque l'agence s'est assurée de sa docilité. Elles devront souvent travailler 24 heures sur 24, 7 jours sur 7, pendant une durée de 3 ans. À l'agence de recrutement, Madame City reçoit une nouvelle arrivante. Elle l'informe de ses obligations et lui annonce que les frais liés à sa formation seront déduits de son futur salaire. Cette femme accepte de partir à l'étranger car elle refuse de voir sa fille grandir dans la précarité. Les enfants en bas âge sont souvent confiés aux grands-parents. Quand leur mère revient 3 ans plus tard, il est fréquent qu'ils ne la reconnaissent pas. En l'absence des épouses, les maris refont parfois leur vie. Les femmes sont conscientes des risques, mais elles se disent convaincues que leur sacrifice a un sens.

Voici une lettre. Damas, Syrie, le 12 novembre. Père, mère, les nouvelles sont difficiles à raconter. Qu'avais-je donc imaginé? J'avais espéré être heureuse ici. Mes journées sont amies avec les larmes et mes rêves sont remplis de ciel couvert et sombre, de vent très fort qui m'emporte vers le bas. Il y a une machine à laver, mais je ne peux l'utiliser que quand mes mains saignent. J'ai conscience que ceci est en fait une épreuve de Dieu. J'ai conscience que ceci... Je ne voudrais faire qu'une année, et je l'ai annoncé à mon employeur. Mais il s'est fâché, et ses mots ont été les suivants. Je t'ai acheté, et si tu veux rentrer avant la fin de ton contrat, tu dois me rembourser l'argent que j'ai dépensé pour t'acheter. Cette lettre est l'une des 400 missives collectées par les amis de Wangi, une habitante d'Indramayu. Elles ont été envoyées par des femmes parties travailler à Taïwan et Singapour, mais surtout en Syrie, en Arabie Saoudite, à Abu Dhabi. Wangi a l'intention de distribuer les lettres dans les écoles afin de sensibiliser les adolescentes attirées par la promesse d'un travail. C'est Wangi qui lit les lettres dans le film. À l'image, on voit une nature morte, des objets domestiques. Les recruteurs, qu'on appelle aussi sponsors, sillonnent les villages afin de convaincre les femmes de servir à l'étranger. Ils sont payés à la pièce et touchent 1 million de roupies, un peu plus de 80 euros, par contrat. Le salaire mensuel d'un employé indonésien est de l'ordre de 800 000 roupies, c'est-à-dire 65 euros. La jeune fille que nous rencontrons ce jour-là veut partir pour rembourser les dettes d'un précédent contrat qui a mal tourné. Elle annonce qu'elle a accouché par césarienne, ce qui, selon les critères officiels, la rend inapte à ce type de travail pendant 2 ans. Abdi, le recruteur, lui conseille de mentir sur l'âge de son enfant. Les documents sont souvent trafiqués. Il faut avoir entre 18 et 40 ans pour partir servir à l'étranger. Mais de nombreuses jeunes filles quittent l'Indonésie pour la première fois à l'âge de 15 ans. Nous passons 3 mois dans le centre de formation. Les jeunes femmes nous font part de leurs rêves et de leurs espoirs pour l'avenir. Elles nous confient aussi leur ennui. Chaque jour, il est question d'apprendre à nourrir et langer des poupées en plastique, à trier le linge sale, à vider la machine à laver, à appuyer sur les boutons « Stop, Start, Wash ». Certaines femmes sont dans le centre depuis 1 an et n'ont pas encore reçu une seule proposition d'engagement. Quelques-unes envisagent de quitter les lieux, mais les sponsors veillent. Leur commission est en jeu. Pour convaincre, ils brandissent l'argument des frais à rembourser. Le temps passe, les dettes et les doutes s'accumulent. Le directeur a annoncé des départs pour l'étranger. Les personnes concernées sont réunies autour d'Intan, leur formatrice principale, qui leur lit le contrat. Interdiction d'inviter qui que ce soit. Interdiction de réclamer un seul jour de congé pendant 3 ans. La formatrice avertit aussi les partantes. Votre cœur est ici. L'homme que vous aimez est ici. Il ne vous laissera pas aller. Là-bas, on fera de vous ce qu'on voudra. Mais ensuite, on vous laissera tomber. Certaines femmes savent de quoi parle Intan. Elles sont déjà parties une première fois. Elles se souviennent de ce qu'elles ont appris, ici, en boucle. Si le cœur de la bonne est mauvais, le cœur du maître sera mauvais. Elles espèrent que cette fois, leur cœur sera à la hauteur. Madame City vérifie le contenu de toutes les valises. Les téléphones portables sont proscrits
et il est interdit d'emporter des vêtements trop sexy. Les partantes dissimulent parfois un téléphone dans un étui à savon ou y cachent un Coran. Ces entorses aux règles renforcent la complicité des femmes entre elles. C'est une forme de revanche ludique. Dans quelques heures, elles quitteront le centre et ne reverront probablement plus leurs compagnes. Les migrantes à des fins domestiques sont souvent envoyées seules dans la famille qui les embauche. Leur isolement les rend vulnérables. À Taïwan, où la vague migratoire est particulièrement importante, les domestiques autorisés à sortir se retrouvent dans les parcs ou les squares. Elles y apprennent à se fédérer, à défendre leurs droits et échappent ainsi à l'invisibilité. Nous accompagnons Oumi à l'aéroport. Elle en est à son troisième départ et va rejoindre un maître à Abu Dhabi. Ses précédents voyages se sont soldés par des échecs. L'argent envoyé à sa famille pour construire une maison et monter un commerce a été dilapidé par un mari joueur qui vient de la quitter pour une femme plus jeune. Oumi est déterminée à se battre. Elle sait qu'elle postulera à nouveau, qu'elle repartira encore pour éponger les dettes et éduquer les enfants. À l'enregistrement des bagages, d'autres groupes de femmes patientent. J'apprends qu'elles sont 35 000 à quitter chaque mois l'Indonésie pour servir d'autres foyers. De retour à Bruxelles, j'invite Mona afin de lui montrer les images ramenées de son pays. Après avoir vu le film, elle me fait part de son sentiment. Ces femmes, c'est moi.

Eh bien, nous partons en Guyane. Chaude, verte et humide, c'est la Guyane. En Guyane, dans les années 80, la grande affaire était le CNES, avec les lancements de la fusée Ariane. Depuis le lanceur de fusée Diamant, on ne parlait déjà plus de tir, mais de lancement, ça fait plus chic. Il fallait civiliser et guyaniser. Civiliser pour faire oublier les origines militaires du système, guyaniser pour économiser les frais d'expatriation. On sait que les expats perçoivent une indemnité d'éloignement conséquente. Les idées les plus intéressantes ont parfois des origines triviales. Il y avait trois zones principales. Le Centre Spatial Guyanais, le CSG, concentrant la logistique, l'administration et les services techniques. Ariane Espace. C'est ainsi que nous appelions le site de lancement, avec son dôme bunker et son pas de tir, non souvenir des débuts du CSG. Et enfin, une zone vit en bord de mer, avec hôtels, pavillons et petits centres commerciaux. De Kourou à Sénamari, tout était Ariane Espace. Habitations, usines électriques, hôtels. Après avoir quitté la route principale qui va de Cayenne à Saint-Laurent-du-Maroni et au-delà, puis laissé sur la gauche la base de la Légion et sur la droite le village Saramaca, nous arrivions aux Roches où nous étions logés à l'hôtel. Les Saramaca sont les descendants d'esclaves d'origine africaine appelés nègres marrons. Un noir en costume dans une belle voiture, c'est un créole. En bleu dans une 4L, c'est un Saramaca. Les Saramaca habitent un pays ignoré des cartographes, car à cheval sur l'arrière-pays de la Guyane, du Suriname et du Guyana. Loin des côtes, car les anciens esclaves se méfient des côtes.

Le village Saramaka était installé juste à côté du vieux village de Kourou. Il était séparé de notre zone d'habitation par un pré-pri, c'est-à-dire un marais. Quelques Indiens cohabitaient avec les Saramaka. Bel hôtel de bord de mer. Dommage, la mer était un peu jaunasse du fait des variations de l'Amazone et du transport des sédiments. Plage de sable blanc, piscine, luxe. L'hôtel était géré par le CSG. En dehors des périodes de lancement, cet hôtel était ce qui se faisait de mieux. Chambre individuelle, nombreuses salles de jeu, restauration collective, pas luxueuse, mais nous étions jeunes. En période de lancement, changement du tout au tout. Le CSG exigeait que nous nous regroupions à deux ou trois par chambre. Accès au restaurant compliqué. Ajoutez à cela le regard méprisant des parigots qui ne venaient que pour un lancement, nous écrasant de leur mépris, non à cause de leurs compétences, mais parce que, près de la tête de la société, ils se prenaient pour des cerveaux. Je peux me vanter d'avoir mis fin, en partie, à cette ségrégation. J'ai refusé de laisser ma chambre. Je n'étais pas seule à protester. Et avant que la révolte ne s'étende, l'hôtel a dû se débrouiller. Un lancement était composé de plusieurs séquences. La pose du premier étage, ça dure une semaine. La pose du second étage, une semaine. Une séquence d'essai de chargement des ergols, qui sont les carburants du lanceur spatial. Une séance de mise au point et la pose du troisième étage. La fusée était fixée sur sa base par d'énormes crochets et retenue par deux bras mécaniques. Puis le grand show, c'était l'essai de fonctionnement de cette première partie, qui pouvait se conclure par un grand manchot si l'un des bras ne s'ouvrait pas. Après analyse du grand show, c'était la pose de la charge utile, puis la fermeture de la coiffe et enfin le lancement. À ce moment, c'en était terminé pour les Parisiens et pour les représentants du client. Les permanents remettaient tout en ordre et procédaient à la partie réellement la plus délicate. Pour un lancement, tout était prévu d'avance et programmé. Bon, alors là, petite parenthèse, on peut sauter un paragraphe. Sauf pour les praticiens fanas du graphique de Gantt, qui se reconnaîtront et qui pourront se régaler sur la page de podcast. Je confesse que j'avais étudié ça dans le temps, du point de vue strictement administratif, ce qui, n'étant pas sur le terrain, peut rendre mes explications un peu approximatives. Donc, en cas de problème, les Parisiens prenaient un air important et contactaient Paris ou leur maison mère respective pour savoir ce qu'ils devaient faire. Pour la revalidation, on connaissait les points stratégiques à traiter, mais pas leur contenu. La fin de la revalidation se concluait, elle aussi, en un spectacle. Une année, un peu avant Noël, catastrophe. Échec du show. Les crochets ne s'ouvrent pas. Nous avions perdu une semaine. Grande réunion des Parisiens et des clients. Et plus le temps de préparer le lancement avant Noël. Et ça pour les clients, mais surtout pour les Parisiens, c'était pas possible. Pendant les intenses conciliabules avec Paris, un responsable local a proposé de monter les deux premiers étages le même jour. Mais ça, comme l'a dit un responsable planning de Paris, c'était pas possible. Pendant ce temps, le responsable local et un technicien de la logistique Mouvement ont concocté un planning qui permettait de poser les deux premiers étages le même jour. Le Parisien, dont les compétences planning étaient plutôt minces, a présenté ce planning. Les responsables étaient ravis. On économisait un pognon de dingue et tous profitaient de la bûche de Noël. Le logisticien et moi n'avons eu que la satisfaction du soutien. Il y eut parfois quelques autres soucis. Un matin, faisant la route depuis Cayenne, j'ai aperçu au-dessus des pré-pris, il y a beaucoup de marais en Guyane,
j'ai aperçu un immense nuage vert de gris, sale. En arrivant sur le site, tout était rentré dans l'ordre. On s'est aperçu à cette occasion que l'un des techniciens en faisait beaucoup plus sans le revendiquer. C'était un Saramaka. Spécialiste des ergols, il était chargé de faire un circuit de vérification chaque jour. Il ouvrait ou fermait des vannes pour s'assurer qu'elles restaient fonctionnelles et en fonction de critères techniques, température, pression, etc. Il utilisait une fiche technique jamais mise à jour. Lorsqu'au bout de quelques années de bons et services, il a pris des congés. Le technicien novice qui l'a remplacé a suivi scrupuleusement sa fiche technique et a raté quelques vannes. Alors c'est des vannes de plomberie spatiale, hein, je précise, c'est pas des blagounettes de comptoir. L'un des ergols a dépoté, c'est-à-dire qu'il est sorti de ses réservoirs.

Le nuage vert a dû rencontrer la pluie au-dessus de la forêt et l'acide a chu sur la canopée, qui est l'ensemble des branches hautes et de leur feuillage, qui font une couverture continue, coiffant la forêt et accueillant toute une multitude d'organismes vivants. Quelques orpailleurs ont dû être étonnés de recevoir une vraie pluie acide. L'incident aurait pu tourner à la catastrophe, nous avons eu une coupure électrique totale. L'usine électrique du grand port de commerce de Desgrades-des-Cannes était double et deux réseaux alimentaient le site de lancement. En secours, nous avions trois énormes groupes électrogènes, deux essence et un diesel. Chaque groupe suffisait pour alimenter le site. Enfin, en ultime recours, nous avions un jeu de batterie qui maintenait pendant environ un quart d'heure les vannes électriques dans leur position. Au-delà, c'était le chaos. Lorsque le responsable du site ce jour-là a réussi à faire revenir l'électricité, ça faisait plus de 20 minutes que nous étions sur batterie. Ce qui s'était passé pour la double panne du réseau, nous n'avons jamais su. Pour les groupes électrogènes, l'un des groupes essence était en maintenance. Pour le deuxième, le technicien s'était rendu compte que la batterie était faiblarde, alors il l'avait débranchée pour la mettre en charge pendant qu'il partait manger. Le groupe diesel était le plus puissant, mais mettait quelques secondes à atteindre sa puissance de fonctionnement et la consommation instantanée au démarrage était trop importante. Il disjonctait immédiatement. Par chance, le responsable rapatrié en urgence n'a pas hésité à couper l'alimentation de la ventilation de la tour, ce qui était impensable et totalement interdit. Il a pu rebrancher un à un les circuits et ainsi relancer la machine. La durée de vie des batteries était passée depuis plusieurs minutes. La tour devait être maintenue sous pression et ventilée pour combattre la température et l'humidité, et aussi pour assainir l'air. Une tempête de sable au Sahara, et quelques jours après, tout était recouvert d'une fine couche de sable rougeâtre. Pendant les périodes de lancement, nous pouvions avoir des temps de travail d'une amplitude à faire exploser l'inspection du travail. Pour ceux qui habitaient Cayenne, ça pouvait faire facilement 14 heures de travail dans une journée, en plus des trajets. Il y a eu quelques accidents au retour. Les loisirs étaient les loisirs traditionnels du bord de mer, sauf pour la natation et la pêche en mer. L'eau était trouble. Il y avait la chasse, mais c'était l'affaire de quelques viandards. Il y avait les papillons. Même les plus malhabiles pouvaient ramener des papillons multicolores et les si fameux morphos, ces merveilleux papillons géants, bleus électriques, que l'on peut imaginer en rapprochant ses deux mains pour un adulte et en superposant les pouces pour représenter le corps du papillon. Le scandale écologique est que ces ailes magiques servent de matériaux pour découper dedans des motifs divers et variés vendus dans les boutiques de souvenirs de Cayenne. Notre conscience écolo n'était pas encore affirmée. Souvent, le simple fait de se promener à pied ou en voiture réservait des surprises. Un énorme serpent, plus de 3 mètres, allongé en travers de la route. Il n'était pas mort, mais sonné, probablement victime d'un choc avec une voiture. Gros comme ma cuisse, mais bien plus musclé. Un petit serpent corail, au milieu d'un sentier. Un plaid jeté sur lui semble un abri. Un paresseux, perdu au milieu de la route. Il s'est accroché à la roue de la 4L. Lui, il a 4 bras et des griffes impressionnantes. Il m'a fallu longtemps pour le décrocher et libérer ma 4L en le libérant. Les chasseurs étaient parfois surpris, surtout lors des chasses de nuit. Il fallait repérer les yeux brillants dans la nuit. 2 yeux, très écartés, ça pouvait être un jaguar. 2 balles pour assurer le coup, et vous retrouviez dans la lumière un crapaud buffle éparpillé.
La faune était variée, mais peu nombreuse, souvent nocturne. En dehors des singes à tête de chien qui nous balançaient leurs excréments pour nous chasser, il y avait surtout les moustiques, guêpes et autres mouches maçonnes, d'où la nécessité de toujours porter un chapeau. Il est difficile de passer pour un baroudeur quand le seul adversaire à affronter est un hyménoptère. Alors, on a magnifié le rôle des piranhas, qui ne sont pas des poissons de cœur, mais qui sont délicieux à la poêle. Nous n'étions malheureusement pas préparés à jouir du charme de la forêt. Le tourisme était peu développé à l'époque. Les informations sur la faune et la flore étaient réduites. Nous ignorions jusqu'à la présence des lamantins, pourtant très gros mammifères marins, à l'embouchure du fleuve Kourou. Un prof affecté en Guyane promène sa famille dans une pirogue à moteur et leur fait visiter la mangrove, ce bord de mer où des arbres, en mêlant leurs racines aériennes avec des lianes voluptueuses, poussent dans cette eau salée. Au milieu d'un chenal, le moteur tombe en panne. Ils font demi-tour et repartent à la rame. Un jaguar, goguenard, se pourlèche sur une branche en travers du chenal. Solution pour passer, jeter Médor à l'eau. Le félin n'est pas exigeant. La famille a beaucoup pleuré. Il y a des jaguars en Guyane, mais il est très rare d'en voir. Ils ont eu de la chance, mais sous le coup de l'émotion, ils n'ont même pas fait une photo. Nous avions très peu de connaissances concernant le pays, et pour ce qui est des Amérindiens, c'était encore pire. Nous connaissions les noms Galibis et savions exister les Émerillons, les Palécours et d'autres. Un voyage au Suriname m'a permis d'un peu mieux les connaître, car à Paramaribo existait un marché curieux. Chaque peuplade avait son étage, un pour les Indiens, un pour les Marrons et un pour le Moyen-Orient. Les colons avaient importé des colonisés d'ailleurs. Le commerce est un bon moyen de connaissance.

Nous connaissions un peu les Galibis, car ils avaient un village près de la mer, à l'extrémité du Maroni, là où les tortues luttes viennent pondre. C'est impressionnant de voir ces bêtes d'une demi-tonne, d'un mètre et demi, suées et ahannées pendant près de 2 heures pour monter sur la plage, creuser le trou où elles vont pondre une cinquantaine d'œufs, les couvrir de sable, puis dissimuler le nid avant de retourner à la mer. On ne s'en rend pas compte, mais la tortue ruse et fait des détours pour dissimuler son nid. Les tortues peuvent revenir pondre 20 fois dans la même saison et pondre 1 millier d'œufs. 2 mois après l'éclosion, les bébés tortues mesurent 7 à 8 cm et pèsent seulement quelques dizaines de grammes malgré leurs nageoires démesurées. Les sexes vont dépendre de la température d'incubation. En dessous de 30 degrés, c'est un mélange. Au-dessus, il n'y a que des femelles. Lors de l'une de nos visites, nous avons assisté aux obsèques traditionnelles d'un Indien Galibi. Réglementairement, les Indiens sont catholiques et les obsèques se déroulent comme en métropole. 2 ou 3 jours après cette partie officielle, a lieu la véritable cérémonie. L'ensemble du village est réuni. Nous étions là, nous avons été invités. Les bols de cachéri circulaient à volonté. Il y avait 2 ou 3 bols pour tout le monde. Nous étions assis sur des chaises ou sur des troncs et les bols passaient de main en main. Cette boisson, peu alcoolisée, est âpre et vaguement mousseuse. Le nombre de présents indique l'importance du personnage. Ce soir-là, il y avait la veuve, le chef du village, sa parentèle et tous les autres. La parole circulait, parfois triste, parfois gaie. Selon notre voisin indien, qui commentait à voix basse, à notre bénéfice, chacun racontait les frasques du défunt. Ce pouvait être un gaillard, car de nombreuses histoires crues ont couru. Et régulièrement, la veuve se mettait à rire, à pleurer ou à invectiver une salope. Des chants détendaient l'atmosphère. Pendant ce temps, les enfants s'amusaient au milieu des adultes. La route de Cayenne à Saint-Laurent, la route coloniale numéro 1, a été construite par des bagnards. On dit qu'il y a un cadavre sous chaque mètre de route, ce qui rappelle et ou confirme les contes de la pose des rails de la ligne Congo-Océan, au Congo bien entendu. Avant cette construction, Sinamari, Irakoubo, Mana, Saint-Laurent-du-Maroni, comme la plupart des villages, n'étaient accessibles que par les fleuves. Aujourd'hui, la nationale reprend en grande partie la route coloniale, mais elle va directement à Saint-Laurent, sans passer par le village de Mana. Sinamari, grande commune, enrichie par la découverte d'or. Irakoubo et son église, totalement décoré par un bagnard, sur plus de 500 mètres carrés. L'intérieur de l'église est peint de fresques naïves. Aujourd'hui, on connaît le nom de cet artiste, le forçat Pierre Huguet. Mana est une commune curieuse et étendue qui s'enfonce très profondément dans la Guyane. Pour nous, c'était le pays des Galibis et celui des tortues luttes. Dans les années 90, un bac permettait encore de traverser la Mana. De l'autre côté de Cayenne, la commune de Regina, comme celle de Mana, s'enfonce encore plus profondément dans le pays, puisqu'elle dépasse Maripasoula, Saül et Canopy, communes les plus éloignées de la côte.

En 1977, les Hmong seront installés à cacao, officiellement pour la production agricole. En réalité, pour diluer les populations indigènes et contrer les velléités indépendantistes. Habitude très française de déplacer des populations pour casser les velléités d'indépendance. Il sera procédé de la même façon en amenant des Polynésiens en Nouvelle-Calédonie ou en important en métropole des populations jeunes des Antilles ou de la Réunion, souvent sans trop demander leur avis. Je vous en ai déjà parlé à propos des enfants de la Creuse. Les Hmong seront installés sur des terres spoliées aux Indiens. Les Hmong n'y sont pour rien. L'État aidé de l'Église, dans ce cas, a récupéré ces terres sans l'assentiment éclairé des autochtones, en procédant comme d'habitude en Guyane, en Polynésie, etc., où il n'y avait pas de propriété individuelle, mais des propriétés collectives. Chaque membre de la communauté était propriétaire de l'ensemble. Il suffisait d'en circonvenir un, de lui faire signer un document qu'en général il ne savait pas lire, et l'affaire était dans le sac. Si nécessaire, on faisait intervenir un curé dans lequel tous avaient confiance. La première génération s'est courageusement investie dans l'agriculture et dans l'artisanat traditionnel textile avec ses superbes broderies multicolores. Les suivantes générations étaient mieux éduquées et ont compris que le commerce était plus lucratif et bien moins éprouvant, et que les Surinamiens, moins soutenus par leur État que les créoles, avaient à cœur de fournir légumes et autres produits de la ferme. Aujourd'hui, une partie des Hmong est revenue vers la métropole, dans la région de Nîmes. Tous ces peuples ont une langue, non enseignée évidemment, dans les années 80 et 90. Chaque communauté parle au moins sa langue et une langue vernaculaire. Ces peuples ne respectent pas les frontières étatiques, même si l'État français, police et justice confondus, n'a de cesse de tenter de faire respecter ses limites théoriques plus proches de ce que souhaite Bruxelles que de ce que souhaitent les autochtones. De même qu'en Polynésie, les règles bruxelloises ont fait disparaître les trucks, les mêmes autorités entravent la circulation Brésil-Guyane et Suriname-Guyane, comme si ces libertés, toutes relatives, menaçaient l'Europe.

pour les autochtones guyanais, les fleuves Maroni ou Oyapock sont des voies de communication internes à des communautés très anciennes, vivant de part et d'autre sur les fleuves. Les fleuves sont des voies de communication pour les autochtones et des frontières pour les élus. Deux mondes différents. Pour communiquer, les Amérindiens et les nègres marrons utilisent un pidgin évolutif et véhiculaire. On y trouve des mots d'origine portugaise, anglaise, africaine, amérindienne. Voir les travaux d'Isabelle Léglise au CNRS, où l'on trouve ceci. Les langues parlées en Guyane, une extraordinaire diversité, un casse-tête pour les institutions, 40 langues, dont la moitié parlée par au moins 1% de la population. Langues amérindiennes, Arawak, 150 locuteurs, Emerillon, 200 locuteurs, Galibi, aujourd'hui Kalina, 2000 locuteurs, Palikour, 600, Wayana, 200, les créoles des nègres marrons, ces deux dernières séries avec le portugais du Brésil, le néerlandais du Suriname, l'anglais du Guyana, le mong, le chinois, etc. La Guyane est une terre de forte immigration. On trouvera même des locuteurs parlant les langues du Moyen-Orient quand ils sont d'immigration surinamienne. Les nombres donnés sont probablement sous-estimés et ne concernent que les locuteurs identifiés du côté français. Le pidgin, utilisé par les peuples de la forêt et des fleuves, n'utilise curieusement aucun mot français. Curieux. Cette langue d'échange s'appuie sur les communautés et sur la vie autour des fleuves. Il est très regrettable que cette abondance ne soit pas considérée comme richesse par notre État jacobin. Ces dernières années, probablement aidées par les Amérindiens du Nord américain, les Indiens d'Amérique du Sud et donc de Guyane ont enfin décidé de se regrouper et de défendre leur civilisation. Ils sauveront peut-être une petite part de cette richesse, la langue et les savoirs concernant la forêt, mais aussi les fleuves et la mer. Je ne parle pas que de la faune et la flore, ce qui serait déjà beaucoup, mais la trace des peuples méconnus. Dans la forêt surinamienne, des Indiens ont indiqué des grottes couvertes de dessins datant de plus de 5000 ans.

Je renvoie donc à la page de podcast Les amateurs de graphique de Gantt. Je vous remercie de votre écoute et vous dis à un prochain voyage. Merci, à bientôt.

Madame la République française, aurais-je le droit de dire ce que je pense? Si ce n'est pas le cas, je le prendrai comme le devoir de ma conscience. Vous savez bien que nombre de gens ne se reconnaissent plus dans la France et préfèrent s'enfuir au loin pour pouvoir y tenter leur chance. Votre république d'exclusion est une honte pour la nation, tout comme celle d'intégration qui va céder sous la pression. Vous n'avez point les armes qu'il faut pour pouvoir taire une conviction, ouvrant les vannes d'une folie que vous ne pourrez point contrôler. L'identité de tout un peuple ne peut s'écrire sur ce papier, même plastifié, les droits de l'homme ne pourront plus être protégés. Madame la République française, aurais-je le droit de dire ce que je pense? Si ce n'est pas le cas, je le prendrai comme le devoir de ma conscience. Madame la République française, qui répondra de ses doléances? Je suis ni pute ni soumis, je suis un citoyen de France. La justice, qu'en pense-t-elle puisqu'elle ne peut point s'exprimer? Elle s'exécute convenablement sous la pression de l'Élysée, mettant en cause l'un des fondements de la structure démocratique. 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
1: Ça ne vous emmerde pas, ce moment-là.
0: Je vous emmerde pas.
1: Si. Si.
0: Moi, je vous emmerde.
1: Bon, ça va, on en parle plus.
0: Ouais, mais expliquez-vous. Non. J'aime bien savoir.
1: Je te l'expliquais ce matin. Si tu ne te rappelles pas, tant pis. Pas perdre mon temps.
0: Et alors, je vous ai demandé de s'occuper de moi. Non, personne. J'ai besoin de personne. J'ai envie de crever. Envie de me détruire. Je me détruis tout seul.
2: Mais où vous étiez? Je vous cherche depuis une heure. Désolé, mais j'étais encore au self. Ils ont un très bon gratin dauphinois aujourd'hui.
3: Vous m'avez fait perdre une belle occasion de gagner un marché. Et vous m'avez coûté de l'argent.
2: Allô? Je sais pas ce qui me retient de vous foutre à la porte. Vous pouvez pas, désolé, je suis qu'un simple stagiaire, l'oubliez pas.
4: C'est tout ce que vous trouvez à dire.
2: Ouais. Allez vous faire foutre.
5: Ah ben...

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0: effrayant.
1: Bon, d'abord, je fais une lessive, là, on voulait avoir une douche. Mais il va, ouais, bon.
0: Mais où est-ce que j'allais juste à l'instant? Je crois que j'ai le syndrome du poisson volant. Bref, pour pas être Alzheimer, il faut pas qu'Azrael meure. C'est le chat de Gargamel, c'est dans les ch'trous.

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et dans les des pays sont et proches de la frontière cambodgienne avec la Thaïlande, mais pour des programmes de travail obligatoire et de formation de professionnels destinés à soutenir les opérations militaires. 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

Les infos, la musique du Mont Khmer. 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

0: 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Et n'oubliez pas toute la mémoire de Khmer. 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Nationalisme. 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

0: Et merci à toutes et à tous. Nous écoutons ces radios Canal Sud 92.2, 05, 61, 53, 36, 95. Donc, l'émission Le mot commercé des sans-faux et musique. Donc, c'est l'histoire de l'ancien de Indochine et Cochinchine. C'est le 4 juin 1949, la perte du territoire du ancien du l'Empire Khmer, c'est Khmer, ben, le Khmer Kampuche Krom. Ça, les mémoires du peuple Khmer Kampuche Krom, n'oubliez jamais. Donc, c'est l'histoire de la perte du gouverneur sur le Cochinchine et Khmer Kampuche Krom. Alors, nous avons dit que nous avons dit que nous avons dit que នៅថ្ងៃទី23ខែ5ឆ្នាំ2026ខ្ញុំសូមថ្លែងអំណរគុណយ៉ាងជ្រាលជ្រៅក្នុងការតាមដានស្ដាប់តាមរយៈវិទ្យុលំមុខខ្មែររាល់ពេលយើងហើយជួបគ្នានៅពេលថ្ងៃស្អែកពេលវេលានឹងមកដដែល
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Flash Black est né des cendres des tambours fumants de la Black Machine de Sister Anne. 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

fond sonore, par la Fifi, Pascal Taboroso, African Freestyle, national, version originale, version instrumentale, Dinovango Ntumba.

C'est parti pour ce samedi, bien sûr. Chers auditeurs, auditrices de Flash Black, bonsoir. Flash Black tous les samedis 18h, 21h, dimanche 14h, 16h sur le 92.2, sinon sur le canal sud.net. Et bien sûr, avec vous, Edo Fumukanda, pour vous présenter cette émission, bien sûr. Là, c'est les Sao, c'est Mikel Ezaza, c'est Nkumti, le membre du pays, c'est Balthazar Sekou, la gazelle infatigable, c'est le petit Kimbungu, c'est le petit Brady Mbungu, c'est Alpha Deo Gracias, c'est Armand Charlebois, c'est Anne FM, c'est Francis Bateza, c'est notre ami le doyen des artistes africains à Toulouse, lui c'est bien sûr Pierre Diouf Magalé. Alors Pili bien sûr, le petit piment. Alors si il nous écoute, ou bien s'il y a des gens qui nous écoutent, s'il vous plaît, donnez-nous des nouvelles de notre doyen, bien sûr, Pili, car nous n'avons pas de ces nouvelles et ça nous surprend, parce que à chaque fois il réagit, mais cette fois-ci ça fait un bon moment qu'il ne réagit pas. Alors vous savez, dans ce pays, il faut bien qu'on se prenne des nouvelles, bien sûr. Alors, si vous avez... Enfin, je lance un appel à tous ceux qui nous écoutent et qui auraient vu notre ami Pili, en tout cas, il peut nous rassurer, bien sûr. Voilà, donc, pour ce qui est de Pili, là, c'est ça, c'est également son... Et surtout, bien sûr, son staff technique avec à la tête, lui, c'est bien sûr notre coach. Et oui, monsieur le professeur Zef Moulungi. Et bien sûr, il y a également le directeur technique, c'est bien sûr Tarsi Sondai, et son capitaine Yanimosi Yemei, Yanimosi Kaka, le Kourou le Nganti, Joe le Kourou. Et bien sûr, là, c'est ça, c'est également son fan club avec à la tête le couple que j'adore. Et oui, le couple Mopati avec Micheline et Zef. Là, c'est ça, c'est aussi la grande famille. Et oui, la grande famille avec la reine mère, solidarité familiale oblige, bien sûr. Lui, c'est bien sûr ma petite Mimi. Et oui, ma petite Mimi Hermine, et bien sûr le papa Guy. Bon, on va quand même citer aussi le dernier, le seul et unique garçon de la famille qui est clôturé également, le Benjamin. Lui, c'est bien sûr Roy David, mon petit Roy David. Et oui. Dans quelques années, vous entendrez parler de ce petit. Alors, c'est la famille Chibinda. Là, c'est les Sao, c'est vous qui nous écoutez tous les samedis, 18h-21h, dimanche, 14h-16h, sur les 92.2, sinon sur le canal sud.net. Et oui, c'est vous qui nous écoutez, c'est vous qui nous soutenez, bien sûr. Celle-ci, vous êtes faire la partie. Une grande partie de la Célestin. C'est comme qui, en matière de football, on dirait le douzième joueur sur le terrain. Alors, à vous aussi, j'ai dit vraiment merci beaucoup. Et bien sûr, j'ai dit à tous et à toutes, nous allons passer une bonne petite soirée ce samedi, bien sûr, en compagnie de Flashback que vous adorez. Quant à la pensée de la semaine, alors, nous allons en Côte d'Ivoire, où nous allons dire, c'est dans l'amusement que le chien a fait l'amour à sa mère. C'est dans l'amusement que le chien a fait l'amour à sa mère. Il n'y a pas qu'en Côte d'Ivoire, hein, parce que j'ai quelque part, en Afrique, voilà, qu'on le dit. Mais enfin, ici, nous avons pris en pleine salle d'un ami ivoirien. Alors, c'est la pensée donc de la semaine. Et comme je dis bien, ça nous vient de la Côte d'Ivoire. C'est dans l'amusement que le chien a fait l'amour à sa mère.

Wikipédia. Parce que t'as beau rejouer version originale instrumentale d'Inovango Tomba. C'est du fond sonore, ça. Eh oui.

C'est toujours beau. Et bien, à Flash Black, même le fond sonore, il est beau, non? Alors, mais continuez bien sûr. Allons-y dans les Caraïbes, plus précisément dans l'île de beauté de Cuba, bien sûr. Et là, nous allons faire appel à Roberto Torres dans Son para una chinita. Son para una chinita, Roberto Torres.

C'est dans l'amusement que le chien a fait l'amour à sa mère. C'est dans l'amusement que le chien a fait l'amour à sa mère. Pensée de la semaine, ça nous vient bien sûr de la Côte d'Ivoire.

Lui, il est le grand défenseur de la sapologie, disons la sap de la société des ambianceurs et personnes élégantes. Lui, c'est Norba, Norba de Paris, que nous allons donc écouter ici dans la sap. Eh oui, ça c'est bien sûr, c'est de la sap qui est devenue pour nos amis des deux rives du majestueux fleuve Congo, un fait purement culturel. Eh oui. En tout cas, c'est rentré. On ne peut plus. Comme il disait même, la sap rime avec la rumba.

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Ça, c'était Norbert. Norbert de Paris, bien sûr, dans la SAP. Aïe, aïe, aïe.

0: 05 61 53 36 95. 05 61 53 36 95. Vous pouvez nous appeler pour nous dire ce que vous pensez, bien sûr, de cette opus que vient de mettre sur le marché Onoba de Paris. Salut à toi, Mutabuloko Kiambotekiaku. C'est dans l'amusement que le chien a fait l'amour à sa mère. C'est dans l'amusement que le chien a fait l'amour à sa mère. Pensée de la semaine, ça nous vient bien sûr de la Côte d'Ivoire, sinon de l'Afrique profonde.
1: En version originale avec l'African Fiesta Soukissa. Version instrumentale, Dinovanku et Dumba.
0: Ça, c'est pour le fond sonore. Et quand on se prend pour l'élève du maître, le maître, c'est bien sûr Papa Wemba. Lui, c'est Yvon Mumpala. Eh bien, je crois qu'on n'est pas loin des sapeurs, bien sûr. Et là, nous allons plutôt l'écouter dans la rumba, dans cette chanson « Sentiment sans limite ». Yvon Mumpala.
2: Comme vous le savez tous...

Sentiment sans limite. Yvon Mumpala. Le dernier élève du maître. Eh bien, dans l'album État d'esprit.

C'est dans l'amusement que le chien a fait l'amour à sa mère. C'est dans l'amusement que le chien a fait l'amour à sa mère. C'est la pensée de la semaine, ça nous vient bien sûr de la Côte d'Ivoire. Salut à toi, charmante dame. Eh oui, elle se reconnaît. Et bien sûr, c'est bien sûr toi, Gilda Guidarini.

Gilda Guidarini qui se doit de faire signe de vie quand même. Et je n'oublie pas bien sûr mon cher Yves Mundele, Yves Lacassagne, sans oublier bien sûr Yves Joktan Manji, cet officier supérieur de la gendarmerie gabonaise à la retraite à Toulouse. C'est dans l'amour, l'amusement que le chien a fait l'amour à sa mère. C'est dans l'amusement que le chien a fait l'amour à sa mère. Pensée de la semaine, ça nous vient bien sûr de la Côte d'Ivoire. Vous nous appelez au 05 61 53 36 95. 05 61 53 36 95. C'est bien sûr notre numéro de téléphone. Vous pouvez nous appeler pour vos dédicaces et pourquoi pas. Si vous avez un message à donner, nous allons partir bien sûr faire appel à une grande dame, la diva de la rumba congolaise dans ce dernier single bien sûr. Et oui, où elle nous chante... Ah oui, qu'est-ce que tu vas nous chanter? Elle, c'est Fayatès Jika, original.

Oui, il doit être heureux, Jika, Jonathan Kalumbo. En tout cas, ça, il ne me dira pas le contraire. C'est dans l'amusement que le chien a fait l'amour à sa mère. C'est dans l'amusement que le chien a fait l'amour à sa mère. Pensée de la semaine, ça nous vient bien sûr de la Côte d'Ivoire.

C'est dans l'amusement que le chien a fait l'amour à sa mère. C'est dans l'amusement que le chien a fait l'amour à sa mère. Pensée de la semaine, ça vient de la Côte d'Ivoire. La Côte d'Ivoire, c'est bien sûr du côté de l'Afrique de l'Ouest. 05 61 53 36 95. 05 61 53 36 95. C'est notre numéro de téléphone. Vous pouvez nous rendre visite au 48 Alfred du Méril. Et vous écoutez en ce moment Canal Sud. Et bien sûr, avec votre humble serviteur Edo Fumukanda, qui font partie également de la CELESAO. Je n'avais pas terminé, bien sûr, avec la CELESAO pour vous dire qu'il y avait également, bien sûr, Edo Diawakana absent. Mais cette fois-ci, attention, ce n'est pas pour les mêmes raisons, ce n'est pas la politique du ventre, mais en tout cas, ce sont les responsabilités en tant que responsable de chef de famille. Il se trouve pas dans Toulouse, voilà. Il est hors de Toulouse, plus précisément dans la région parisienne. Et si vous comprenez que nous sommes dans la période des mariages et autres, alors il est allé gouverner là-bas de ce côté, bien sûr. Et bien sûr, toujours présent, votre humble serviteur. Pour l'instant, j'y suis avec vous en tout cas. Edo Fumukanda. C'est le Fumukanda qui veut dire chef de clan. Nous allons faire cette fois-ci appel à notre journaliste écrivain Sauve Gérard Ngomalanda dans son album Empreinte. Et oui, Sauve Gérard Ngomalanda qui a eu cette idée géniale de composer et bien sûr d'être, lui n'est que l'auteur en tout cas. Il a fait chanter pas mal d'artistes dans un, je voulais bien dire un dinosaure, mais comme c'est une espèce disparue aujourd'hui, je le dirai pas. Je le dirai pas parce que il est encore avec nous, il est encore vivant. En tout cas, c'est un des rares monuments de la rumba congolaise qui nous reste. Lui, c'est Cosmos, comme Cosmos Muntuari, qui va donc chanter Sauve Gérard Ngomalanda dans la chanson C'est qu'il est, une chanson qu'adore notre ami Yves Mundele. Salut à toi Yves, toi également, ça fait un moment qu'on n'a plus de tes nouvelles, alors si tu peux te prononcer mon cher Yves, n'est-ce pas Tarsoli Tarsi.

Voilà, ce qu'il est, bien sûr, de nos amis, notre ami Sofia Nkomalanda, et bien sûr, chanté par Cosmos Mutware.

sonore. Ndaya Paradis, Ndaya mon amour. Ça c'est du fond sonore et c'est signé Pascal Tabou, alias Rochero Seigneur Ley. Et oui, nous allons plutôt écouter notre ami. Salut à toi mon cher Yad Yedes. Notre ami Yad Yedes, ce que nous appelons bien sûr artiste maison, nos artistes maison dans Abidjan mon amour. Mais je vous rappelle quand même que de son pays on dit ceci. C'est dans l'amusement que le chien a fait l'amour à sa mère. C'est dans l'amusement que le chien a fait l'amour à sa mère. C'est la pensée de la semaine et ça nous vient bien sûr de la Côte d'Ivoire. La Côte d'Ivoire où nous allons retrouver bien sûr notre artiste maison, Yed Yedes.

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Yébé. 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
1: La Célessao, c'est Michele Zaza, c'est un contre-amour du pays, c'est Balthazar Sekou Lakazel Infatiable, c'est le petit Mungu, c'est le petit Brady Mungu, c'est Alpha de Gracias, c'est Armand Charlebois, c'est Anne FM, c'est Francis Wateza, c'est bien sûr Pilipili Magalé, Pierre Diouf, le dernier des artistes africains à Toulouse. La Célessao, c'est son staff technique avec son coach, bien sûr, Monsieur le professeur Zef Mounoungi. La Célessao, c'est aussi, bien sûr, c'est aussi notre ami Tarso Di Tarsi, le directeur technique de la Célessao. La Célessao, bien sûr, c'est son capitaine Joe Lukuru Lungandi. La Célessao, c'est également la grande famille, bien sûr, avec notre ami, et oui, Guy, et bien sûr, la reine mère, solidarité familiale. Ah oui, ça, c'est vraiment... Elle, c'est Hermine, bien sûr, Mimi, Hermine, ma petite Mimi, bien sûr. La Célessao, c'est aussi vous qui nous écoutez tous les samedis 18h-21h, dimanche 14h-16h, et bien sûr, sur les 92.2, sinon sur canalsud.net, et aussi ceux qui ont la charge de vous présenter, de vous animer l'émission, bien sûr. Et Dodia Wakana, absent de Toulouse également. Et bien sûr, votre cher et humble serviteur Edo Fumukanda. La pensée de la semaine, c'est dans l'amusement que le chien a fait l'amour à sa mère. C'est dans l'amusement que le chien a fait l'amour à sa mère. C'est la pensée de la semaine et ça nous vient bien sûr de la Côte d'Ivoire.

0: Voilà, c'est donc Abidjan, mon amour de Yedes. Nous allons bien sûr rester en Afrique et cette fois-ci nous allons du côté de Brazzaville avec ce mythique orchestre, les Bantous de la capitale, Bakolomoka. Et oui, qui ont fait leur première sortie sur scène le 15 août 1959 et jusqu'à ce jour, ils sont encore sur scène bien sûr, même si de temps en temps, ah tiens par exemple, avec cette nouveauté, bien sûr, qu'ils viennent de signer et qui porte le nom tout simplement de Bakolomboka. Les Bantous de la capitale, Bakolomboka, que nous allons écouter dans Le temps d'attendre.
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Aïe, aïe, aïe. Ça, c'est ce qu'on peut appeler la rumba, dans toute sa pureté, bien sûr. Version, bien sûr, je dirais, originale, par les héritiers sous le contrôle du patriarche, comme Cosmos Mutuari. Eh oui. Eh oui. C'est beau, et ça s'écoute, et ça se danse. Mieux vaut à deux, quand même. Enfin. C'est dans l'amusement que le chien a fait l'amour à sa mère. C'est dans l'amusement que le chien a fait l'amour à sa mère. Pensée de la semaine, ça nous vient bien sûr de la Côte d'Ivoire.

Ça, c'est la pensée de la semaine. C'est dans l'amour, l'amusement que le chien a fait l'amour à sa mère. Nous allons bien sûr faire appel cette fois-ci, oulala, à la gaga des gagas. Java Crystal Gaga dans l'album C'est ça la meuf. Et oui, j'adore bien la pochette. Enfin, on peut faire l'écouter bien sûr dans ce faire. Écoutez ça.

Ça, c'est du fond sonore. C'est dans l'amusement que le chien a fait l'amour à sa mère. Eh oui, mon cher Guy, c'est dans l'amusement que le chien a fait l'amour à sa mère. C'est la pensée de la semaine et ça nous vient bien sûr de la Côte d'Ivoire. Mais nous allons bien sûr chez notre ami Guy Chipinda Chipinda. Nous restons bien sûr dans la ZDTM. Et là, nous allons faire appel à un certain Dego dans Tengue et avec en featuring Célio. Dégote dans Tengue avec en featuring bien sûr Célio. Dégote dans Tengue. C'est bien sûr sur les... Nous naviguons sur l'océan Ogoué bien sûr.

Tengue Degot avec en featuring Célio. Voilà, nous étions là bien sûr chez notre ami Guy Chibinda Chibinda, plus précisément au Gabon.

0: C'est dans l'amusement que le chien a fait l'amour à sa mère. C'est dans l'amusement que le chien a fait l'amour à sa mère. Pensée de la semaine, ça nous vient de la Côte d'Ivoire. 05 61 53 36 95. 05 61 53 36 95. C'est bien sûr notre numéro de téléphone si vous voulez nous joindre. Nous restons bien sûr dans la ZDTM, dans la zone de turbulence musicale, plus précisément chez notre ami Max Kinama, à qui nous faisons un clin d'œil bien sûr une fois de plus. Et oui, que vous retrouvez bien sûr ce samedi, vous connaissez les lieux. Alors nous ne faisons pas la publicité, voilà pourquoi. Mais en tout cas, vous savez, vous trouvez Max, notre cher Max Kinama. Et nous allons faire appel plutôt à Max Gazulema dans l'album Diamant avec la chanson Mbanda. Timbana, Mbanda Timbana.
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0: Mbanda Timbana. Mbanda Timbana de Max Gazulem. Et voilà.
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0: Ça, c'est bien sûr pour le fond sonore. La Salinanga Likambote. Docteur Nico Kassandawa Mikalai, docteur de la guitare, bien sûr. Ou dieu de la guitare. C'était ça son
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0: Vous nous appelez au 05 61 53 36 95. 05 61 53 36 95 ou bien sûr vous nous rendez visite au 48 Alfred du Méril, 31400 Toulouse. Et comme disent nos amis de la Côte d'Ivoire, c'est dans l'amusement que le chien a fait l'amour à sa mère. C'est dans l'amusement que le chien a fait l'amour à sa mère. C'est la pensée de la semaine. Et bien sûr, comme je vous dis, ça nous vient de la Côte d'Ivoire. Mais enfin, on en trouve partout en Afrique. En tout cas, j'en ai entendu parler au Congo, par exemple. Et oui, dans une certaine langue, on dit « Mounsaka nansaka kwa mbawai wa mbouliandi ». Ah, ya jolo kuru lengansi, bambote yange.

C'est dans l'amusement que le chien a fait l'amour à sa mère. C'est dans l'amusement que le chien a fait l'amour à sa mère. Pensée de la semaine, ça nous vient bien sûr de la Côte d'Ivoire. Nous allons plutôt écouter Gonsar avec en featuring Mimo Hals dans Kumra. Nous sommes là bien sûr au Tchad.

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1: Et oui, Flash Plaque, vous écoutez tous les samedis et dimanches, bien sûr, samedi 18h-21h, dimanche 14h-16h, avec bien sûr les sélectionnés de la Célessao. Et oui, oui, et bien sûr, oui, c'est les sélectionnés de la Célessao. Et Doudia Wakana, absent aujourd'hui, et contrairement à ce que, comme je vous ai dit, contrairement à ce que vous écoutez d'habitude, en tout cas, aujourd'hui, ce n'est pas la politique du ventre, mais bon, il faut assumer bien sûr les responsabilités familiales. Mon, notre cher Edo n'est pas du côté de Toulouse, il est hors de Toulouse, bon, plus précisément en Île-de-France, voilà. Et nous lui disons, il nous écoute, ce malin, oh là là, il est malin lui, hein, il nous écoute. Bambotiange, bambotiange, bambotiange, moutitala kenge ya wuna. Ah, n'y a qu'un autre langue, non, pour ne boire la pari, bambotiange, bambotiange. Betuji manangebe. Voilà. Et bien sûr, votre serviteur, Edo Fumkana. Ah, nous restons bien sûr, oui, c'est en Afrique centrale aussi, oui, en Guinée-Bissau. Et là, nous allons faire appel à notre artiste maison. Lui, c'est Sergio Maxi. Sergio Maxi dans la chanson Mijale Tché.

Voilà, vous nous excusez, chers auditeurs, nous étions un tout petit peu en avance. Nous avons parlé de la Guinée-Bissau, c'était plutôt le Bénin. Voilà. C'est donc Sergio Maxi dans Mi Djalé Djé.

Adios, tété. C'est dans l'amusement que le chien a fait l'amour à sa mère. C'est dans l'amusement que le chien a fait l'amour à sa mère. Pensée de la semaine, ça nous vient bien sûr de la Côte d'Ivoire. Enfin, nous allons en Guinée-Bissau, bien sûr, avec notre ami Américo Gomez, dans Bissau.

0: Adios Tété, c'est du taboulé et l'African Fiesta. C'est dans l'amusement que le chien a fait l'amour à sa mère. C'est dans l'amusement que le chien a fait l'amour à sa mère. Pensée de la semaine, ça nous vient bien sûr de la Côte d'Ivoire. Roulez Moutou, c'est le professeur Mewé dans l'album M23. Point n'est besoin de vous dire quel est le pays de Mewé, vous le savez tous d'ailleurs. Mewé, c'est icône bien sûr de la musique ivoirienne. Roulez Moutou.
1: Roulez Moutou.

0: Quelques rendez-vous, bien sûr, en ce moment, et vous en avez jusqu'à 22h, donc il y a encore le temps. Ça se passe donc du côté de la salle Limerac, au 22 rue Xavier d'Arcas, dans le 31-500, avec cette manifestation, animation autour du Rakire Sanakouya, bien sûr, avec l'Alliance et parenté à Plaisanterie en Afrique de l'Ouest. Voilà, n'oubliez pas également pour le 7 juin, bien sûr, le dimanche 7 juin, Drepamov, pardon, ce Drepamov avec ses 5 km pour vaincre la drépanocytose, pardon. 5 km pour vaincre la drépanocytose avec ce mouvement Drepamov qu'avec l'association Drepa 31. Eh oui, il vous fixe rendez-vous pour le 5, pour le 5, je dirais, pour le 5 juin, si je ne me trompe, avec nos amis nos amis de l'association, de l'orchestre Extra Musica Nouvel Horizon. On parle également de Koffi Olomide qui, ben, si le maître, l'élève a conquis le stade de France, lui, il va conquérir le stade Léopold, hein, Bédouin, voilà, lui c'est à Bruxelles, donc c'est celui du roi, bien sûr. Alors, c'est notre cher Koffi Olomide. Nous y reviendrons tout à fait, nous y reviendrons après, bien sûr, ceci.
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0: Flash Black est né des cendres des tambours fumants de la Black Machine de Sister Anne. Flash Black est une coproduction Edom Fumunganda, le chef de clan, et Joe le Kourou, Yandimosi Kaka, avec la participation de toute la Célessao.
1: Toute la Célessao dont vous connaissez bien sûr la composition. Eh bien, je vous parlais donc de Extra Musica qui au Nouvel Horizon, il faut préciser, Extra Musica Nouvel Horizon qui sera donc du côté du Bataclan le 5 juin. Et donc, pour toi, mon cher ZDTM, mon cher Guy Chibinabina, nous rentrons bien sûr dans la ZDTM. Allez, on va y mettre le pied bien sûr. Tiens le colon.

Voilà, c'est donc la Z de terminer. Nous avons terminé par Elanga de Extra Musica. Nouvel horizon qu'on retrouvera bien sûr le 5 juin là-bas du côté de du Bataclan à Paris. C'est dans l'amusement que le chien a fait l'amour à sa mère. C'est dans l'amusement que le chien a fait l'amour à sa mère. Pense la semaine, ça devient bien sûr de la Côte d'Ivoire.

05 61 53 36 95 05 61 53 36 95 c'est bien sûr notre numéro de téléphone. Vous pouvez également nous rejoindre, nous rendre visite au 48 Alfred du Méril. C'est dans l'amusement que le chien a fait l'amour à sa mère. C'est dans l'amusement que le chien a fait l'amour à sa mère. Et bien sûr, avec ce fond sonore qui nous rappelle bien sûr les merveilles du passé, nous sommes là dans les classiques de la rumba congolaise, que nous rentrons bien sûr dans notre dernière partie, la demi-heure des merveilles du passé.

Et bien sûr, dans les merveilles du passé, nous n'allons pas très très très loin pour faire plaisir également à notre cher Guy Chibinda Chibinda et surtout à ma petite Mimi. Ben, nous allons écouter Koffi Olomide dans Epocha. Je pense que ça fait un gros souvenir pour ce couple. Epocha. Ah non. Qu'est-ce qu'il me fait? Qu'est-ce qu'il me fait? Ah là là là là là. Bon, il y a quelqu'un qui veut nous. C'est parti.

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Et oui, avec Edo Liawakana, Edo Fumukanda, Francis Bateza. Voilà, c'était donc Epucha et Enfant Sonore, bien sûr, qui est dit une note merveille du passé, en version instrumentale. Nous allons écouter une version originale. Cette fois-ci, c'est nous allons faire appel à Bébé Manga dans cette chanson qui a traversé les frontières, bien sûr. Bébé Manga, d'origine camerounaise, et qui a fait cette chanson, bien sûr, en Côte d'Ivoire, Amiou.

C'est dans l'amusement que le chien a fait l'amour à sa mère. C'est dans l'amusement que le chien a fait l'amour à sa mère. Flashback, nous sommes bien sûr dans les merveilles du passé. Alors, on va faire appel à au regretté Lucky Dubé dans Slave, Esclave.

Voilà, Slave, c'était donc notre ami Lucky Dubé. Le regretté Lucky Dubé. Voilà, victime des barbares, bien sûr.

Eh oui, Déception d'amour en fond sonore, c'est du fond sonore, mais c'est un classique et c'est une merveille de la rumba congolaise. C'est dans l'amour que le chien a fait l'amour à sa mère. Ah, c'est dans l'amusement, pardon, que le chien a fait l'amour à sa mère. C'est dans l'amusement que le chien a fait l'amour à sa mère. Pensée de la semaine. Je vous rappelle quand même que Drepa 31 nous propose Drepa Move le 7 juin 2026. 5 km pour vaincre la drépanocytose.

C'était de François Nord, Déception d'amour de Pongolove. Une composition, bien sûr, de Dino Vangou, qui est également l'interprète de la version instrumentale. Et c'est également, certainement, également la fin de notre partie les merveilles du passé. Et je crois qu'on va également mettre fin à notre émission, car

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Vous avez compris que nous sommes arrivés à la fin de notre émission Flashback. 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

C'est dans l'amusement que le chien a fait l'amour à sa mère. 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Nous saurons ce qui se cache derrière cette parabole demain aux environs de 14, de 15h45. Quant à moi, je vous dis ciao, ciao.

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Bonsoir à toutes, bonsoir à tous, bienvenue dans cette foire des ténèbres. Comme tous les premiers et troisièmes dimanches du mois, vous êtes bien sur 92.2 FM et via internet sur le site canalsud.net.

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À l'aise à l'est car arménien, mais étouffé par l'Arménie car devant partir pour l'armée, Vartan d'Arménie ne se sentait lié ni à l'armée ni à l'Arménie, et à 19 ans, Vartan a décidé d'aller voir à l'ouest. Ça s'est pas fait directement, ça s'est passé en plusieurs temps, car Vartan d'Arménie n'était armé ni par l'argent, ni par les gens à qui on remet cet argent pour pouvoir quitter l'Arménie. Et l'Arménie l'a remis en place, mais il s'est remis à rêver, et il s'est marré en ramant pour ramasser tout cet argent qu'il allait confier aux gens qui allaient le sortir d'Arménie, et l'amener là où on mène ceux qui se démènent, ceux qui sont trop à l'ouest pour rester à l'est, car à l'est on se sent lésé sans cesse, alors oust, à l'ouest. Mais de l'est, l'ouest, c'est loin, et de l'ouest, l'est, c'est craint. L'Est, c'est la peste, c'est les vestes pourries, les visages assombris et les mains qui mendient au carrefour de nos villes. Et c'est pas comme dans un moulin qu'un Arménien de l'Est pourra rentrer à l'Ouest. Mais Vartan, il a cette détermination qui va l'amener d'abord au Nord, à Moscou, qui compte plein d'Arméniens, caucasiens, qu'occasionnellement certains Russes appellent chiens de caucasiens. Et à Moscou, au secours, plus de pognon. Financièrement, c'est la corde au cou qu'à Moscou, plus ou moins masqué, il va falloir trouver 2000 euros pour partir en France. 2000 euros d'un malheureux, 2000 euros, donne-moi la ruse pour les trouver. Pour les trouver, il faut bosser sur les marchés. Mais les marchés, c'est bon marché, quand je dis ça, je parle des salaires. À 5 heures avant le réveil solaire, c'est l'heure d'aller bosser. Des fois, c'est lourd quand des soulards rasés gris à raser du gris. Le gris, c'est le bougnoul, c'est le caucasien. Et l'arménien est caucasien. Les rasés, avisés, aux joues roses, ruses et vigutes, ils débarquent par surprise en défonçant les stands et en tapant sur tout ce qui bouge. Ils y vont cash, ils décochent des gros coups de pompe dans les caboches des arméniens qui se couchent. Qui courbe l'échine, et la vie est une chienne. Mais faut rester confiant et regarder plus loin. Arrive le jour, enfin, où Vartan a tant amassé qu'en tout ça fait 2000 euros. 2000 euros, demain le rêve. 2000 euros, demain le roi. Ciao, Moscou, Vartan se casse. Il a pris des coups, mais c'est la classe car aujourd'hui, au jardin des rêves, Vartan entrevoit peut-être une place. Pour lui, cette place, elle est en France. Et Vartan décolle. Et Vartan atterrit, arrivé de nuit, à Lyon-Saint-Exupéry, départ exaspérant, mais Vartan, aspiré par ses rêves espérés, se dit qu'il est en France, prêt à foncer pour prendre sa chance. Il sait que pour un Français, il est un peu foncé, mais il a tellement envie qu'il se dit « Vas-y Vartan, rien ne t'arrêtera, trouve-toi une femme et marie-toi, car tout est une question de papier. » Et Vartan dépose sa demande d'asile à la préfecture. En attendant sa convocation, interdiction de travailler, 3 euros par jour pour bouffer, placé dans un foyer forum réfugié pour homme refusé ou accepté, qui sait ? Attente, angoisse, espoir. Vartan pleure certains soirs, mais rapidement sèche ses larmes, car Vartan ne rend pas les armes et ne veut pas s'apitoyer. S'apitoyer, c'est se noyer. Et Vartan sait nager, s'arranger, il peut manger, anticiper le danger, ne pas se laisser piéger pour qu'à la fin, on ne lui dise pas « Dégagez ». Et 6 mois ont passé, le 6 mai a poussé au sommet, qui on sait. Et Vartan est sommé de se présenter demain à 9h30 à la préfecture pour l'entretien à l'issue duquel il saura si oui ou non il peut rester ici. Vartan met son réveil à 7h. 7h, c'est tôt, mais c'est terrible, comme à 7h, Vartan se tord de peur. À 8h, Vartan se tire. Arrivé à la pref, il a déjà fumé 13 cigarettes et bu 6 cafés. Habillé comme un chef, il est nickel, des pieds jusqu'à la tête, il est bien coiffé. Et Vartan tremble un peu, car il joue son destin. Mais il se tient bien droit, il parle des siens, de son pays, de la Russie, de son grand respect pour la France, de son envie d'avoir sa chance et de l'absence de chance là-bas. Au cas où on le renverrait, Vartan explique qu'il finirait sûrement très mal. Et l'entretien s'achève. Vartan sourit, se lève, le verdict va tomber. Droit d'asile refusé. Du coup, recours, et c'est reparti pour un tour d'attente, d'ennui, d'angoisse, à courir en surplace. Mais ce nouveau recours ne sera d'aucun secours. Et Vartan est convié à quitter le territoire. Si Vartan veut rester, là c'est une autre histoire. Vartan a l'air ailleurs. Il ne rit ni ne pleure, il écoute juste son cœur qui se pose cette question. Rester

0: son lointain du sonar d'un sous-marin. Je crois que je suis en train de me rendormir. Je m'approche incertain et il me dit « Viens ». Je crois que je suis en train de me rendormir. Je m'installe aux commandes. Putain, qu'est-ce qu'on est bien. Je crois que je suis en train de me rendormir. Je plonge au fond de la couette dès que les machines sont prêtes. Je crois que je suis en train de me rendormir.
1: Des machines, couper les dizaines, passer en propulsion électrique.
2: Réussis pas à l'écouter, d'admission fermée.
1: Indicateur ouvert.
2: Parfait.
1: Donnez l'alerte de plongée, transmettez l'ordre au salle des machines. Donnez l'alerte de plongée, transmettez l'ordre au salle des machines.

5 mètres. 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
1: À 10h40, J, C et Y, L sortent de leur immeuble. La jeune femme passe chez ses parents, ils font le plein d'essence. À l'heure du déjeuner, ils retrouvent dans un café de la rue Mouffetard un homme inconnu des services. Nous l'appellerons XH18. J.C. sort un moment, il va dans une librairie, l'arbre à lettres. Cinq jours plus tôt, J.C. était allé dans une librairie d'extrême gauche et il était rentré et sorti plusieurs fois d'un magasin de jardinage. L'intéressé se positionne alors sur le quai de la ligne numéro 11, direction Mairie des Lilas. J.C. monte alors dans la première rame entrant à quai et se positionne au niveau de la porte de celle-ci. Arrivé à la station Arts et Métiers, J.C. sort de la rame de métro et se positionne sur le quai. Et alors que la sonnerie annonçant la fermeture des portes retentit, l'intéressé remonte à bord de la rame, observant si des individus font de même. Le métro poursuit alors son chemin jusqu'à la station Belleville, où une nouvelle fois, alors que J.C. est resté à bord de la rame, c'est au moment où la sonnerie annonce la fermeture des portes que l'intéressé bondit de la rame et se positionne en attente sur le quai, observant les tiers. Cette manœuvre nous oblige alors à élargir la surveillance sur l'intéressé qui est perdu. À 15h35, constatons que J, C, Y, L et A, T ressortent du cybercafé et pénètrent dans le magasin de photocopie. Immédiatement, J, C sort d'un sac en plastique rouge une grosse pile de feuillets dactylographie en format A4 qu'il dispose sur la table. Le couple pliant en deux ces feuillets d'un nombre que nous estimons à environ 200. Un passage à proximité de la table des deux objectifs nous permet d'observer que certains de ces feuillets portent la mention ADN sans qu'il soit possible d'observer plus précisément ce tract. À 16h40, constatons que le couple ayant fini son pliage et tous les feuillets ayant été regroupés dans le sac porté par J.C., il se lève de table, traverse la place Jussieu et pénètre dans le métro à la station Jussieu.

stratégie, c'est pénètre alors immédiatement au sein du rassemblement où il rejoint la nommée YL ainsi KT et XH18. Immédiatement, JC sort de son sac les feuillets qu'il a pliés un peu plus tôt avec AT et les distribue au sein du rassemblement. Donnons pour instruction à l'un des effectifs du dispositif de surveillance qu'il se place au sein de la manifestation dans le but de récupérer l'un des tracts distribués par le nommé JC.

3. Les occupants dorment dans le véhicule. Le contrôle du véhicule et de ses occupants est motivé par la nécessité de prévenir tout acte malveillant de nature à perturber le passage de déchets nucléaires Castor qui traversera l'arrondissement de Sarrebourg le 8 novembre 2008 au cours de la matinée. Cette surveillance particulière de la voie ferrée nous est ordonnée. Après les avoir réveillés et les avoir informés de notre qualité, nous procédons dans un premier temps au contrôle des identités des personnes à bord, ainsi que des pièces afférentes à la conduite et à la mise en circulation du véhicule précité. Lors du contrôle au fichier national des personnes recherchées, il apparaît que deux des personnes contrôlées font l'objet d'une fiche de recherche. La première est une fiche de recherche police judiciaire émise par la SDAT. Elle est un témoin important. La fiche mentionne la conduite à tenir. Ne pas interpeller. Ne pas attirer l'attention sur les motifs de la recherche. Ne pas intervenir si infraction découverte, sauf flagrance ou nécessité. La deuxième et la troisième sont des fiches sûreté de l'État, émises par la Direction Centrale des Renseignements Généraux, DCRG, et par les RG de la Préfecture de Police de Paris. GH est un individu proche de la mouvance anarcho-autonome et susceptible de se livrer à des actions violentes. La conduite à tenir et la recherche de renseignements sans attirer l'attention. Il se pourrait que Mademoiselle G et Monsieur R forment un couple de par les renseignements obtenus de Monsieur R. Lors de notre prise de contact avec les occupants, ces derniers nous signalent revenir d'un voyage touristique dans la région. En l'occurrence, être allé voir la famille de Mademoiselle H sans plus de précision. Ils nous disent se reposer dans le secteur avant de reprendre la route pour retourner à Limoges. Mentionnons que lors de ce contrôle, les personnes n'ont montré aucun signe d'agressivité. Leur attitude laisse cependant penser qu'ils restaient très méfiants par rapport aux questions posées. Il est à noter que les trois personnes contrôlées sont restées peu loquaces et n'ont fourni que peu de détails. Nous avons quitté les lieux du contrôle après avoir indiqué aux trois personnes présentes qu'elles pouvaient rester sur place et continuer à se reposer avant de prendre la route, leur véhicule ne gênant pas la circulation. Agissant dans le cadre des directives et conduites à tenir des fiches de recherche, il nous aurait été très difficile d'obtenir de plus amples renseignements les concernant sans attirer leur attention.

0: à l'heure figurant en tête du présent, sommes avisés par les effectifs de la Direction centrale du renseignement intérieur, restés en surveillance fixe depuis le 3 novembre 2008 à 10h30 aux abords de la rue Descendant à Rueil-Malmaison, Hauts-de-Seine, que le véhicule immatriculé XXXXX76, monté par un individu qu'ils n'ont pu apercevoir, vient d'être aperçu à l'angle de cette rue et de l'avenue Paul Doumer sur cette commune. Dès lors, donnons pour instruction aux effectifs de cette direction de poursuivre la filature de ce véhicule dans l'attente de notre arrivée. Le véhicule quitte le boulevard périphérique au niveau de la porte de Pantin. Le véhicule est observé par le dispositif demeuré en point fixe au niveau de la porte de Châtillon. Précisons que les impératifs de sécurité inhérents à la filature de ce véhicule, notamment le fait qu'il puisse être conduit par le nommé J.C., dont les surveillances antérieures ont établi qu'il opère régulièrement des manœuvres aux fins de repérer les éventuels dispositifs de surveillance placés à sa suite, ne nous permettent pas de déterminer avec précision le nombre d'occupants du véhicule, ni d'en identifier le ou les occupants.
1: Monsieur Pagnolet.
2: Hanson.
1: C.
3: Ayel.
1: A.
2: Hanson.
1: P.
3: Royal.
1: O.
2: Consonne.
1: H.
3: Voyelle.
2: E.
1: Consonne.
2: N.
3: Voyelle.
2: I.
1: Consonne. T.
0: À 20h45, le véhicule est observé entrant dans Duisy par la RT23, puis se stationnant brièvement immédiatement à gauche au fond d'une impasse nommée rue d'en haut sur cette commune. Le véhicule repart alors en sens inverse sur la RD23 et emprunte à nouveau la voie de service 6 après le pont du chemin de fer à droite. À 21h05, le véhicule est observé stationné entre Germes-sous-Colomb et Duisy sur la voie de circulation dans laquelle il a été observé le plus récemment sur le bas-côté de la route à 800 mètres de l'intersection avec la RD23. À 21h10, le véhicule est observé empruntant la RD81 à Duisy en direction de Montreuil-au-Lyon. Le véhicule s'arrête ensuite à l'intersection de cette route et de la RD401, puis, tout feu allumé, se stationne sur le bas-côté de façon à observer parfaitement les véhicules quittant l'autoroute A4 à la sortie Montreuil-au-Lyon. Après quelques minutes, le véhicule s'engage à la suite de deux véhicules venant de la sortie de l'autoroute sur la RD401, puis tourne à droite sur la RN3 en direction de La Ferté-sous-Jouarre. Le véhicule tourne alors à droite et emprunte toujours la RN3 en direction de Meaux et, roulant à allure normale, traverse successivement les villages de Saint-Méron et de Saint-Jean-les-Deux-Jumeaux. À 21h50, le véhicule se stationne sur le côté droit de la RN3 sur la commune de Le Trilport. Constatons alors que les deux individus descendent du véhicule. Identifions formellement l'homme descendant côté conducteur comme étant le nommé J.C., porteur d'un sweatshirt de couleur grise, et la jeune femme descendant côté passager comme étant la nommée Y.L. Les deux individus descendent du véhicule et traversent la RN3 en direction de la pizzeria à l'enseigne Bella Vita. Ils pénètrent alors dans ce restaurant dans lequel ils s'attablent.
2: On sonne.
1: Voyelle. A.
2: Voyelle.
1: A.
2: Voyelle.
1: N.
2: Consonne.
1: A.
2: Voyelle.
1: C.
2: Voyelle.
1: Consonne.
2: A.
1: Consonne.
2: A.
1: Consonne.
0: À 22h35, constatons que les deux individus sortent du restaurant et se dirigent vers le véhicule. Notons alors que ces deux individus ouvrent les portières et le coffre du véhicule et en sortent différents objets. Notre éloignement ne nous permet pas d'identifier ces objets. Constatons que J.C. opère alors plusieurs allers-retours entre le véhicule et une poubelle publique munie d'un couvercle. J.C. dépose alors plusieurs objets provenant de l'intérieur du véhicule dans la poubelle. Précisons que durant cette opération, J.C. et Y.L. se tiennent régulièrement et alternativement à l'arrière du véhicule, semblant observer les véhicules passant sur la RN3. À 23h10, le véhicule repart en direction de La Ferté-sous-Jouarre, s'arrête sur le bas-côté, sur la commune de Saint-Jean-les-Deux-Jumeaux, puis repart et opère, après la sortie de cette ville, un demi-tour. Il repart alors en direction de Meaux. À l'entrée de Le Trilport, le véhicule s'arrête à nouveau sur le côté de la chaussée, puis repart. Il opère ensuite un demi-tour, puis s'arrête. À 23h40, constatons que le véhicule est stationné sur la commune de Le Trilport, en bordure d'une zone industrielle, sur le côté gauche de la chaussée. perpendiculairement à la voie de circulation. Le véhicule est tout feu éteint. De la buée est visible depuis l'extérieur, mais l'obscurité nous empêche de distinguer si le véhicule est vide ou non d'occupants. À 4h20, constatons que le véhicule allume ses feux et s'engage sur la RD23 en direction de Duisy. À cet instant, donnons pour instruction au reste du dispositif de surveillance de poursuivre la filature du véhicule et nous nous positionnons à l'entrée de la voie de service 6 au pied du pont de chemin de fer à l'endroit exact où le véhicule a été observé à l'arrêt. Procédons à un encerclement piéton des abords immédiats des lieux dans l'attente de l'annonce par le reste du dispositif de l'éloignement du véhicule utilisé par JC.
4: À 5 heures, le véhicule quitte Meaux et poursuit son cheminement en direction de Paris. À cet instant, décidons de gagner la RD23 sur la commune de Duisy. Procédons à une minutieuse recherche aux abords immédiats de la voie ferrée et du pont de chemin de fer. Elle ne nous permet de découvrir aucun élément susceptible d'intéresser l'enquête. Précisons que cette recherche est très malaisée en raison de l'obscurité.
0: À 5h30, entrons dans le village de Le Trilfort et nous positionnons à proximité de la poubelle publique, sise à l'angle de cette voie et de la rue du Général de Gaulle. Poubelle dans laquelle J.C. a été vu déposant des objets hier à 22h35. Dès lors, nous nous portons à hauteur de la poubelle et constatons que le fond est exclusivement rempli de sacs poubelles de couleur noire.

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de la télé ou de leurs parents. C'est que nous avons été arrachés en masse à toute appartenance, que nous ne sommes plus de nulle part, et qu'il résulte de cela en même temps qu'une inédite disposition au tourisme, une indéniable souffrance. Notre histoire est celle des colonisations, des migrations, des guerres, des exils, de la destruction de tous les enracinements. C'est l'histoire de tout ce qui a fait de nous des étrangers dans ce monde, des invités dans notre propre famille. Nous avons été expropriés de notre langue par l'enseignement, de nos chansons par la variété, de nos chairs par la pornographie de masse, de notre ville par la police, de nos amis par le salariat. À cela s'ajoute en France le travail forcené et séculaire d'individualisation par un pouvoir d'État qui note, compare, discipline et sépare ses sujets dès le plus jeune âge, qui broie par instinct les solidarités qui lui échappent afin que ne reste que la citoyenneté, la pure appartenance fantasmatique à la République. Le français est, plus que tout autre, le dépossédé, le misérable. Sa haine de l'étranger se fond avec sa haine de soi comme étranger. Sa jalousie mêlée d'effroi pour les cités ne dit que son ressentiment pour tout ce qu'il a perdu. Nous en sommes arrivés à ce point de privation. La seule façon de se sentir français est de pester contre les immigrés, contre ceux qui sont plus visiblement des étrangers comme moi.

0: Les immigrés tiennent dans ce pays une curieuse position de souveraineté. S'ils n'étaient pas là, les Français n'existeraient peut-être plus.
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3: Je.

0: Evaline fatiguée. 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

0: troisième, le quatrième étant envahi par les flammes et la fumée bloquant tout. Les pompiers tentent de pénétrer dans...
1: Allô Jean-Luc ? Jean-Luc, une deuxième explosion, une troisième explosion vient d'arriver qui a tout soufflé là autour de nous. Je suis en vilain, je suis entouré d'un nuage de poussière, je ne vois strictement rien. Moi, le technicien a disparu. Les pompiers passent à côté de moi, le visage en sang. Après ce grand silence, je crois que nous allons quitter les lieux, nous allons nous mettre dans un endroit un peu plus calme. Je vois dans le brouillard des flammes qui s'élèvent. Il y a autour de moi, je vois juste une petite loupiote qui passe. Le technicien, tu as eu mal? Non, il n'a rien.
2: Oh merde!
1: Des véhicules sont retournés de tous côtés. Il y a un pompier, un capitaine de pompiers qui est en train de s'écrouler à côté de moi. C'est assez apocalyptique.
3: Précis de l'explosion, tout semblait parfaitement normal.
4: Glisse dans ses manches des fragments de thon.
5: Mais nous cherchons toujours le bonheur.
6: Cette recherche du détail est le travail important.
7: Nous encodons tous les objets.
8: Communication et communication.
9: Pas de fumée, pas d'odeur, c'est-à-dire qu'il n'y a plus aucun frein psychologique à la crémation.
10: Jet de pierre contre grenade lacrymogène.
11: On s'arrête là si vous n'avez pas eu le temps de noter.
12: Vous avez souri lorsque c'est passé à l'image. Pourquoi ?
13: Serré contre moi.
14: Pas le titre.
15: De délicieux mélanges aux fruits exotiques.
16: Miracle, l'image apparaît.
17: T'accueille.
18: Bon. Oui.
19: Bon, dites-nous tout, parce que.
18: Bah non, lundi prochain, vous verrez, ça sera encore la même chose.
20: Écrasé contre une grille.
21: Très bien.
22: C'est vrai, ça l'est.
21: Ah, oui.
22: C'est le fils, vous avez le fils?
21: Ah non, non.
22: Un copain?
21: Le futur gendre.
23: Les terroristes ne regrettent rien.
24: Non. Mauvaise réponse.
25: Daniel.
24: La première case pour le 5. Non plus.
26: Porte.
27: Elle, propagateur de bruits mensongers, trafiquant de sucre, pour pouvoir lever le coude, forme des files immenses.
28: Spectacle lucratif.
29: Si vous voulez tous en faire, il faut compter 11 paires en tout.
30: En somme, ça fait 22 patins. Oui.
31: Tu vois, c'est encore gras.
29: À la liberté.
31: Oh non !
32: Mais tais-toi !
33: Tant qu'on leur apporte un micro.
34: La montre, tu gardes ?
35: La dernière, c'est laquelle ?
36: Quatre caractères de mémoire.
37: Amené ? Non.
38: Ça va durer encore longtemps ?
32: Regarde à toi !
36: Je viens de rédiger la déclaration à l'instant.
34: Je trouve que vous provoquez beaucoup de monde en faisant ça.
35: 2, 1, 0, mise à feu.
32: Il est tard, débranche-le et allons dîner.
35: Évacuez la salle de contrôle.
32: Avec amour.
34: C'est une réaction épidermique.
39: 50 minutes actuellement, beaucoup de choses peuvent se passer.
32: T'en es assez, je veux.
40: On a fait un cocktail savant.
32: Moi, j'ai une idée.
34: C'est en tout cas l'interprétation qu'on en a eue au retour.
41: Exorbité, c'est effrayant.
42: De tout, sauf de l'amour.
43: Trop vite, Jamel.
44: Et qu'est-ce que je vois ?
45: Particulier de Jean pâtissièrement, poum poum poum poum.
46: Réussi un exploit individuel.
47: N'a été épargné par les obus.
48: Ah, c'est joli. Alors, le trace de maquillage.
49: Très bien.
50: Alors, il y a
51: très peur.
52: Est-ce qu'on trôle
53: les plaisirs durent plus longtemps.
32: Oui, c'est vrai. Oui.
33: Le
34: hold-up a eu lieu à 5 heures.
32: Gouverner leur légitimité.
33: Une vieille recette de ragoût.
32: Boire
45: sans savoir.

Dans la musique indienne, on a un thème général. Ce thème général a 4000 ans. Faut le suivre. Et puis, il y a une note générale qui est donnée par un instrument à cordes. Avant de commencer, on se met bien d'accord. Et cette note est répétée constamment, de façon à ramener les autres instruments à une unité de ton. Il y a donc le thème et le ton, et autour de ça, on est libre.

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1: Un poisson rouge dispose de 5 secondes de mémoire pour pas devenir...

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1: Électrification Côte d'Azur. Les grands travaux de Nice sont contraints. Les travaux d'électrification de la section de ligne de Marseille à Matéouille ont posé bien des problèmes. Quand on tenait sorti du papier relativement tourmenté de la ligne, avec les grands tunnels de Janot et du Matéouille, la série de tunnels et du barrage d'art à la traversée de l'SRS ainsi que les nombreux souterrains inversés vers le rail entre Nice et Matéouille. À ceci, venait s'ajouter les complexes tout lointains, le camp des voyageurs, le camp des marchandises et surtout l'ensemble des gares de Nice. Une première phase a consisté à spécialiser chacun des trois chantiers du complexe de Nice, Nice-Saint-Augustin, où a été construit le marché d'intérêt national, la gare de Midi-Séville, où a été concentré l'ensemble du service de voyageurs. Enfin, Nice-Saint-Augustin, se sont trouvés réunis la totalité des services de marchandises, les rails, les centres comptables, les fichiers, wagons, etc. La première

Les opérateurs de contraction des points, les objets de niveau, le comité des futurs logements, les services de la machine à laver, les voitures, alimentées par un sac d'eau de 500 mètres cubes, les vieux sabres modernes de la voie de France de visite sont actuellement autant au cours de finition. La totalité des installations devraient être mises en service le 15 octobre 1928. Le transfert du chantier de la rage de l'île de Terre à Tenerife posait un problème. Il ne s'est présenté aucune difficulté pour démultiplier les installations anciennes vraiment dans déjà ce taxi. Il en était pas de même que des Marseillais. Il a nécessité de recevoir directement des trains de voie pour les gentils de la rage. Je vous confère de les exprimer directement en voiture de garder les deux ports en arrivant sur la zone de l'ancien poste. Pareil, un de jour dans cette zone-là, j'ai compris la même machine avec moi des postes de l'unité. Je vais l'éviter en machine avec les mains pour les nombreux jours. Je vais le rendre jusqu'au téléphonerie de la rage. Je suis un peu plus de

Et dans ces temps difficiles, où le mal rôde et frappe dans le monde, je souhaite que la Providence veille sur la France, pour son bonheur, pour son bien et pour sa grandeur. Au revoir.